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Je feel que tu dépenses assez beaucoup d'énergie à essayer de devenir quelqu'un, à essayer de figure out qu'est-ce que le futur te réserve.